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Chaque génération, sans doute, se croit vouée à refaire le monde. La mienne sait pourtant qu'elle ne le refera pas. Mais sa tâche est peut-être plus grande. Elle consiste à empêcher que le monde se défasse. Héritière d'une histoire corrompue, où se mêlent les révolutions déchues, les techniques devenues folles, les dieux morts et les idéologies exténuées, de médiocres pouvoirs peuvent aujourd'hui tout détruire, mais ne savent plus convaincre. L'intelligence s'est abaissée jusqu'à se faire la servante de la haine et de l'oppression. Cette génération a dû, en elle-même et autour d'elle, restaurer, à partir de ses seules négations, un peu de ce qui fait la dignité de vivre

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0: Bonjour et bienvenue dans Cogite Pop, ce petit labo d'éducation populaire en train de se faire. Deuxième épisode d'une série qui propose, comme outil politique pour muscler notre autodéfense intellectuelle, l'arpentage, ou plutôt le micro-arpentage, parce que nous avons 26 minutes, autant dire très très peu de temps pour s'emparer d'une citation et voir ce qu'elle nous fait à plusieurs. Alors pour le deuxième épisode de ce Cogite Pop, je suis non pas avec Seb, mais avec Jade de la Fougue. Salut Jade.
1: Salut.
0: Merci d'abord d'être ici et de te prêter au jeu. Pas facile. Pas facile parce que effectivement on a peu de temps, c'est un exercice un peu dangereux, mais allons-y. Jade, est-ce que tu peux rappeler simplement au départ ce qu'est la Fougue ?
1: Oui, tout à fait. La Fougue, c'est une asso qui existe depuis 2019, qui s'est montée dans l'idée de proposer des espaces, des moments pour réfléchir à plusieurs, pour expérimenter. Donc c'est une asso d'éducation populaire dans le sens où on s'éduque ensemble, donc on est tous et toutes détenteurs, détentrices d'expériences, de savoir, de savoir-faire, et on va les faire se confronter, se rencontrer, et voilà, produire des nouvelles idées, réfléchir, et tout ça dans l'idée de transformer la société, rien que ça.
0: Ouais,
1: c'est ambitieux.
0: il faut pas avoir peur, hein, d'avoir de l'audace, de l'ambition.
1: Oui, bon, alors, voilà, modestement.
0: Il y en a d'autres qui en ont pour nous et qui sont peut-être plus délétères, alors.
1: Exactement. Et voilà, et donc tout ça, ça se passe sous différents formats. On propose des temps d'atelier, des stages plutôt sur 2 ou 3 jours, des événements culturels, des rencontres, des labos. Enfin voilà, toutes sortes de formats et toutes sortes de thématiques qui ont tous plus ou moins trait à voilà au fonctionnement de la société, à comment les humains, les humaines interagissent, les rapports de domination aussi, c'est un sujet qu'on vient de traiter, les rapports de domination systémique. Voilà, toutes sortes de choses est intéressante pour nous à décortiquer.
0: Et est-ce que vous utilisez cet outil qui est l'arpentage ?
1: Eh ben oui, ça nous arrive, on trouve ça chouette. On l'utilise aussi de différentes manières. La plus classique, donc c'est celle que Seb utilise aussi, je crois, c'est
0: si tu peux la redéfinir.
1: Ouais, c'est ça. C'est un format qui dure environ 3 heures, donc pendant lequel un groupe de personnes se retrouve autour d'un ouvrage, donc souvent un ouvrage un peu ardu, qui peut un peu créer de l'appréhension, de la pensée qui semble complexe. Et du coup, à plusieurs, on va s'en emparer, physiquement déchirer le livre. C'est un peu le truc marrant et qui fait un peu bizarre. ça crée toujours un émoi dans l'assemblée. Et du coup, on divise ce document en autant de morceaux qu'il y a de personnes. Chaque personne a un temps de lecture, donc c'est souvent quelques pages. Donc c'est un temps solo et après on va se retrouver et partager autour de ce que la lecture de notre morceau nous a fait. Il ne s'agit pas de résumer de manière exhaustive du tout. L'idée c'est de vraiment s'approprier ce qu'on a lu, de voir comment ça fait écho avec notre vie, notre expérience, de voir ce que ça nous fait au niveau émotion, ce que ça nous donne envie de faire par la suite. Voilà, c'est un peu ça le principe. Mmh. Et de rebondir sur ce que les autres... ce que ça fait aux autres, de faire collectivement quelque chose d'une pensée.
0: Et donc, est-ce que la petite méthode qu'avait proposée la dernière fois Seb, alors il l'avait intitulé la méthode AI, comme ce qui va aiguillonner un petit peu la pensée, A comme affect, d'abord ce que ça nous fait affectivement, les émotions que ça engendre en nous, puis I comme idée, l'idée force qu'on peut sortir de cet extrait, et E comme expérience, ce que ça peut faire évoluer dans notre pratique, dans notre expérience. Est-ce que ça c'est quelque chose que vous utilisez?
1: Ouais, enfin je connaissais pas la méthode AI telle quelle, mais ça ressemble beaucoup à ce qu'on fait. Oui, tout à fait. Enfin, nous on dit d'abord de venir dire qu'est-ce qui m'a interpellé, donc plutôt les idées, qu'est-ce que ça me fait personnellement en termes d'émotion, et puis en effet plus sur l'après, qu'est-ce que ça vient toucher dans ma pratique, mon quotidien, et dans cette idée effectivement de peut-être transformer quelque chose de sa pratique à la suite de cette lecture ou de la discussion qui a lieu autour. Donc oui, ça ressemble pas mal, ouais.
0: Eh ben alors on va y aller parce que tu es venu avec une petite citation. On l'écoute tout de suite.
1: Oui, alors la
2: la citation
3: que je vous ramène, c'est, ouvrez les guillemets, « Il est plus facile d'imaginer la fin du monde que d'imaginer la fin du capitalisme. » Rien que ça. Et donc c'est Frederick Jameson qui a dit ça. C'est un penseur et critique littéraire américain qui est mort d'ailleurs le 22 septembre dernier. Je viens de l'apprendre en faisant mes recherches. Et voilà, c'est une citation que j'avais pas entendue dans sa bouche, mais dans la bouche d'un autre penseur, Yves Citon, qui lui réfléchit autour du pouvoir des imaginaires.
0: Mmh. Ouais, c'est ça, parce que c'est porteur. Alors, oui, c'est ça, c'est porteur d'un imaginaire. Enfin, je veux dire, ça engendre forcément pour toutes et tous de se réapproprier nos imaginaires. On va peut-être le faire dans l'autre sens.
3: Ouais.
0: La dernière fois, on avait commencé, donc c'est moi qui suis, encore une fois, hein, je le dis, complètement novice de l'éduc pop, de l'arpentage, qui avait commencé à dire bah voilà, ce que ça me faisait, à quoi ça me faisait réfléchir et comment ça allait modifier ma pratique. Et là, bah, on part par toi, on commence par toi.
3: Ouais, ça marche. Oui, et ben moi j'ai choisi cette citation qui, quand je l'avais lue la première fois, m'avait un peu fait un électrochoc. Et bizarrement qui me donne un peu d'espoir. Alors je vais expliquer pourquoi, parce que sur le moment comme ça elle fait plutôt un peu plombante, un peu défaitiste, hein. Il est plus facile d'imaginer la fin du monde que la fin du capitalisme. Bon, c'est pas hyper stimulant. et pour moi ça m'a fait un électrochoc au niveau de l'urgence à réhabiliter des imaginaires désirables, des utopies. Ça m'avait vraiment, comment dire, fait réaliser à quel point on est bercé, baigné dans une culture populaire qui nous invente tous les jours un nouveau scénario sur une fin du monde apocalyptique. Et donc ça, il n'y a aucun problème, tout le monde a son imaginaire, est en mesure d'avoir une idée de à quoi ça pourrait ressembler. Enfin, c'est très prégnant. Par contre, imaginer des futurs désirables dans lesquels, voilà, il y aurait plus toute cette compétitivité, du productivisme, l'exploitation du vivant, mais autre chose. Et ben, cette autre chose, on a du mal à l'imaginer. Et donc moi, émotionnellement, ça me heurte. Et après, ça vient me dire, mais ah, du coup, il y a peut-être un endroit de une marge de manœuvre. Voilà ce que ça me fait.
0: ce que ça te fait donc, voilà, émotionnellement.
3: Ouais. Mmh.
0: Pour moi, alors tu peux la redire une fois.
3: Ouais. Donc c'est, il est plus facile d'imaginer la fin du monde que d'imaginer la fin du capitalisme. Donc effectivement, moi, en choisissant cette citation, je pars aussi du principe que pour moi, il est souhaitable, la fin du capitalisme, elle est souhaitable et nécessaire. Mais bon, ça c'est un point de vue.
0: Alors c'est peut-être dommage, mais je vais être un peu de ton avis. Enfin, de ton avis, c'est pas ton avis. Ouais, je partage tes émotions. en deux temps, c'est vrai que on entend fin du monde et l'imaginaire de fin du monde. Et ça, c'est vrai que c'est quelque chose dans lequel on est bercé. Je redis un peu ce que t'as dit, mais c'est moi, j'entends d'abord ça. Fin du monde, c'est quelque chose d'un peu
2: intense.
0: Ouais, intense, abrupt. Et puis, il est plus facile, comme si c'était. On fait pas suffisamment d'efforts pour imaginer autre chose. Et donc, ça vient aiguillonner un petit peu la volonté de dire, ah bah oui, c'est vrai, peut-être que je m'endors un peu, moi aussi. Je m'endors et ah, c'est vrai, ça ouvre une perspective. Et si, voilà, quels imaginaires de. Alors, tu as employé deux termes, ouais, désirable ou fin du capitalisme. Pour toi, pour qui la fin du capitalisme est précisément désirable? Pour moi aussi. Donc, ouais, ça ouvre des perspectives. Ça vient décapsuler quelque chose.
3: Mm-mm. Ouais. Tout à fait. Enfin, je partage effectivement ça. Et du coup, est-ce qu'on passe à la partie des idées?
0: Des idées?
3: Et ben ouais, c'est ça. Moi, ça m'en donne plein des idées. Quand je commence à me plonger dans ce que ça pourrait vouloir dire d'imaginer du coup autre chose qu'une fin du monde, mais une fin du capitalisme. Ça me fait donc réaliser effectivement qu'on a des imaginaires un peu verrouillés, enfin, je le vois comme ça, ou rouillés en tout cas. Et tu l'as dit, ce truc d'effort, j'ai l'impression qu'il s'agit vraiment de ça, que ça nous demande un effort d'imaginer ce que ça pourrait être, un futur qui soit autre que donc, le monde actuel et qui soit enviable, quoi. On n'est pas habitué à ça et j'ai l'impression que, enfin, du coup, dans l'idée d'imaginer des futurs, la fiction, la science-fiction, elle a beaucoup à nous apporter, mais que la tendance, quand même, dans cet univers, c'est plutôt d'aller vers des trucs encore plus dramatiques et catastrophistes. Et ça, c'est peut-être effectivement une facilité où notre esprit, ça lui demande pas beaucoup d'efforts, comme tu l'as dit, d'aller là-dedans. Et donc, comment on pourrait remuscler nos imaginaires pour les stimuler dans ce truc-là? C'est un peu ça que ça me fait me demander. Pour moi, du coup, il est question du désir de réautoriser nos imaginaires à aller du côté du désir et de s'autoriser aussi à reprendre le pouvoir sur des scénarios pour la suite. Enfin, ouais, ça me donne cette envie-là d'aller vers ça, et du coup, ça me fait me dire, ah, mais comment on fait ça?
0: Et comment on fait ça? Et alors, ce sera dans la troisième partie?
3: Je sais pas, oui. Ça peut modifier nos pratiques. Ça m'a fait penser ce truc-là aussi à Augusto Boal. C'est une personne qui a inventé le théâtre de l'opprimé, voilà, au Brésil, et qui... D'abord, donc, c'est à proposer ce théâtre de l'opprimé à destination des paysans brésiliens, et puis il a dû s'exiler en France à un moment où le Brésil était il y était plus bienvenu à cause de ce qu'il proposait, et donc en France il a été frappé par le fait que il a vu quelque chose de différent de ce qu'il constatait chez les gens au Brésil, où l'oppression, disons, elle venait de l'extérieur, et en France il s'est dit mais les gens ont des flics dans la tête, et c'est ce truc là ça me fait penser à ça, ce truc de se censurer, d'avoir un peu des œillères et de plus être capable de voir au-delà d'un imaginaire dominant qui nous limite.
0: Alors je vais rebondir sur ce que tu dis, parce que justement j'étais en train de me dire oui, donc en termes d'idées, je me dis c'est vrai que on produit beaucoup, tu l'as dit, toutes les, que ce soit dans les romans, dans les séries, il y a beaucoup de dystopie, il y a très peu d'utopie, mais c'est effectivement beaucoup de dystopie, de fin du monde, parce qu'il y a une fonction aussi de la peur qui vient nous prémunir peut-être de ce qui pourrait arriver de pire. Donc il y a une fonction quand même d'alarme qui peut être constructive. Mais j'ai l'impression que ça passe pas le pas, l'étape d'après, une fois qu'on a ou déconstruit ou détruit, qu'est-ce qu'on fait d'autre? Et c'est assez vertigineux parce qu'on du coup je me disais mais sur quel socle on peut s'appuyer? Sauf que tu viens de me donner un élément de réponse. C'est que partout il y a des choses qui existent et qui se font. Ce n'est pas un imaginaire ex nihilo, mais c'est un imaginaire que l'on construit, mais à partir d'expériences déjà menées ici ou là, dans le temps et dans l'espace. Tu prends l'exemple au Brésil, voilà, de fonctionnements différents, mais les anthropologues aussi nous nourrissent de rapports, de pouvoirs, de relations complètement différentes avec les autres vivants, avec donc il y a là je suis allée en deux temps, d'abord prise de vertige effectivement de se dire très bien, on pense après la déconstruction ou la destruction qui peut être une première étape nécessaire pour penser le monde, on imagine, mais à partir de quoi? Et donc là, c'est pas de rien, mais c'est d'expériences qui ont déjà été faites. Tout, peut-être.
3: Peut-être, ouais.
0: Voilà, juste là tout de suite que ça me fait. C'est pas évident comme exercice d'être à la fois à l'écoute de toi, en l'occurrence, en ayant en tête vous, les auditrices, les auditeurs, et en réfléchissant aussi pour soi-même et tout ça en quelques minutes.
3: Oui, c'est un vrai challenge. Hein.
0: Ouais, un vrai challenge. Allez, on essaie de voir ce que ça fait dans notre pratique.
3: Oui, tout à fait. Bah, moi, pour tout vous dire, si j'ai amené cette citation, c'est aussi parce que elle me trotte pas mal dans la tête en ce moment, parce que ça correspond à des choses qu'on propose à la fougue, cette idée de remuscler nos imaginaires vers des futurs qui soient plus enthousiasmants, dans lesquels on est capable de se projeter et d'avoir envie de vivre. C'est notamment voilà, un atelier qu'on anime qui s'appelle le Labo Fiction et qui propose donc justement de se plonger dans un imaginaire, donc pour le coup post voilà, chaos, on sait pas trop ce qui se passerait. L'idée, c'est surtout pas de s'apesantir sur ce moment chaotique, parce que voilà, ça a déjà été fait, mais plutôt d'imaginer l'après et de se dire on peut rebattre les cartes. Qu'est-ce qu'on fait si on pouvait juste imaginer son quotidien. Donc c'est vraiment dans une idée non pas de faire un programme politique, mais plutôt vraiment d'imaginer quelque chose de très quotidien dans le vivre, s'habiller, se nourrir, se loger, enfin ça, voilà, tout ça, relationner, comment on a envie de faire si il y avait plus toutes sortes de contraintes qui sont là maintenant. Voilà, c'est d'abord il y a un imaginaire qui est posé un peu, qui dit voilà, il n'y a plus de système bancaire, il n'y a plus ci, il n'y a plus ça, il y a d'autres choses. Et puis, il y a tout ce dont chacune est faite, c'est-à-dire nos savoir-faire, ça, on les garde. Et donc, on repart de ça. Et donc, c'est presque un peu joué, comme le font les enfants, à dire « et si ?»
0: C'est ça.
3: Et voilà, et du coup, il y a cette première étape qui est un peu exaltante et qui peut donner un truc un peu bisounours. Mais après, on amène plein de nouveaux éléments pour dire « bah, comment justement ça se passe si dans ton univers il se passe quelque chose pour lequel il faudrait réimaginer une nouvelle justice, enfin venir quand même un peu amener de la complexité parce que voilà, quand il y a relation humaine il se passe toujours tout un tas de trucs imprévisibles et que c'est chouette aussi d'imaginer un peu au-delà du truc un peu ouais c'est ça, bisounours.
0: Je reviens juste un tout petit peu en arrière parce que on n'a peut-être pas insisté sur le fait que l'imaginaire, c'est quelque chose qui infiltre toute la société. C'est pas un cadre hors du monde, c'est vraiment les imaginaires, c'est toutes nos représentations. On en oublie à quel point elles nous formatent, façonne, en tout cas, elles nous façonnent. Voilà. Et c'est vrai que c'est presque, bon, j'ai déjà employé ce terme, mais vertigineux de se dire que là si on fait une expérience de pensée, qu'on se représente les choses différemment, alors d'autres choses s'ouvrent effectivement, parce que ça imprègne tout. Enfin, je l'ai pas dit suffisamment à quel point l'imaginaire est essentiel. L'imaginaire fait partie de la réalité. Voilà, elle vient nourrir, fertiliser la réalité.
3: Oui, absolument. C'est effectivement assez impressionnant quand on se penche un peu là-dessus de voir à quel point. Oui, alors qu'on a l'impression d'être complètement en capacité d'aller vers là où on veut et d'avoir accès à des possibles, en fait, ils sont quand même biaisés du fait de ce qui nous entoure, notre environnement, ce qui nous est proposé, l'audiovisuel, tout ça. Tout ça, effectivement, ça vient, tu l'as dit, façonner nos imaginaires, effectivement. Et du coup, j'avais hésité avec une autre citation qui dit les récits pré-scénarisent les comportements, et ça vient un peu dire ça. Oui. Et que c'est pour ça qu'il est plus facile d'imaginer la fin du monde que la fin du capitalisme, parce qu'en fait les récits qui nous entourent, enfin en tout cas quand on est un peu, on a une conscience un peu écolo ou qu'on, voilà, on fait ce constat de changement climatique, tout ça, ben on a une grande facilité à se dire que c'est quand même mal barré tout ça, mais du coup d'avoir accès à d'autres imaginaires, encore une fois ce mot, et ben ça réouvre un peu, ça redonne un peu de la respiration, d'oxygène quoi, pour venir se dire « Ah, mais de quoi j'aurais envie s'il n'y avait plus toutes ces choses qui viennent me polluer ?»
0: Et oui, et ça vient encore une fois, renouveler le désir. Le désir, c'est vraiment, je pense, quelque chose... Enfin, c'est notre source de motivation, notre source de vie, en fait, le désir. Et se réapproprier ça, c'est incroyable. C'est même... ça fait un peu peur, quoi. Ça. Alors, s'agissant de l'expérience, donc qu'est-ce que ça peut me faire en termes d'expérience ? Moi, j'ai surtout une question, c'est je me dis comment on peut arriver à transformer cette expérience, mais collectivement, parce que un imaginaire, ça se partage. Je veux dire, pour vivre dedans et avoir des interactions, que ce soit bien compris, ou alors il faut donner son mode d'emploi, ou simplement petit à petit soi-même. Je pense, alors je sais pas, peut-être que c'est complètement hors sujet, mais l'imaginaire, il y a quelque chose dans justement un des imaginaires du capitalisme, c'est que c'est vraiment chacun pour sa gueule, chacun pour soi. Les gens sont nuls, les gens ne pensent qu'à eux, ils sont égoïstes. Mais je me rends compte que dans la rue, quand on croise quelqu'un, qu'on lui dit bonjour avec un sourire, cette personne dit bonjour et sourit la plupart du temps. Et je me dis, ça c'est vraiment un tout petit exemple d'une imprégnation justement des représentations, des imaginaires, de se dire, tiens, et si, bah voilà, je considérais l'autre comme une autre personne, et que c'était chouette, et que c'est pas quelqu'un qui va forcément vouloir me piquer mon sac à main, si j'en avais un, ou me piquer mon vélo. Ah, malheureusement, je recherche toujours mon vélo, mais j'ai encore de l'espoir. mais voilà, de provoquer. Donc je pose une question et j'y réponds un petit peu, peut-être.
3: Mais oui, cette idée, effectivement, de peut-être pas partir du principe que la méfiance devrait être le l'état d'esprit par lequel interagir avec le monde et tester un truc un peu plus ouvert.
0: C'est ça. Mais surtout penser qu'en fait les autres sont ce sont les autres qui vont faire en sorte que effectivement je suis méfiante. Bah non. Modifions juste le fait simplement de sourire sans forcément être bisounours, mais je pense vraiment c'est une expérience que je fais de tous les jours, quoi. Et j'ai pas le même vécu que beaucoup de gens qui me disent les gens sont vraiment, les gens sont nuls en ce moment, aujourd'hui, dans ce monde, dans notre monde gris.
3: Oui, bah là aussi peut-être du coup on parle de récits, mais les récits médiatiques ils sont aussi hyper je sais pas si on doit dire responsables, mais en tout cas ils participent,
0: ils entretiennent ces idées
3: sur comment sont les gens. Bah, si on nous raconte qu'ils sont comme ci ou comme ça, on va partir de ce principe là
0: On aurait peut-être encore d'autres choses à dire. On arrive à la fin de cette émission.
3: Oui, déjà.
0: Ouais. Rappelle la citation.
3: Oui, donc la citation c'était « Il est plus facile d'imaginer la fin du monde que d'imaginer la fin du capitalisme ».
0: Et on dit aussi, puisque cette émission qui est préenregistrée sera diffusée le 8 décembre et deux dimanches après. Donc si vous écoutez cette émission le 8 décembre, c'est vraiment un coup du sort, parce que tu ne savais pas du tout. Mais vous pouvez, si cette question vous intéresse, vous diriger à la cantine Pop, c'est ça ?
3: C'est ça, oui, parce que le 8 décembre, c'est aussi le jour où on célébrera les 5 ans de notre asso, la Fougue. Et donc, dans ce cadre-là, on proposera dans un premier temps, donc à 11h, un labo fiction, donc ce dont j'ai parlé tout à l'heure, de 11h à 16h. Et puis à 16h30, une petite boum, un goûter festif. Et donc c'est ouvert à tout le monde et voilà, c'est l'occasion de célébrer cet anniversaire et puis de soutenir notre asso.
0: Une boum un dimanche à 16h30. Voilà un imaginaire désirable. On n'est pas obligé de se bourrer la gueule à partir de 2h du matin uniquement. Mais oui. OK, super. Bon, ça évidemment ça ne vaut que pour les auditrices auditeurs qui écoutent cette émission le 8 décembre à 11h, pour ce qui est de 17h ou de l'autre dimanche, pas de bol. Enfin, j'espère que ça vous aura ouvert justement peut-être d'autres perspectives. Merci beaucoup Jade de t'être prêtée au jeu.
3: Merci pour l'invitation.
0: Et puis peut-être à bientôt, tu reviendras.
3: Pourquoi pas, je me ferai surprendre par une citation à mon tour.
0: Ouais. Super, merci beaucoup.

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combien de fois il casse, on se le remet dans la bouche et on se remet à mâcher. Toute relation fondée sur le besoin de compagnie humaine revient à se conformer. L'état de conformité distord les vrais sentiments grâce à des techniques élémentaires de stimulation. Par exemple, la phrase « tu sais dire que des conneries et ça me donne envie de te foutre sur la gueule » devient « je te comprends ».

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Il touche les êtres proches de l'individu. Là où il n'y avait que l'individu, il crée l'homme. Approximativement, comme la bicyclette crée le cheval. Tel est le langage. Toute différente est la langouste.

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0: Blackbird de Julie London dans le Julie London Show en 1964. C'est ainsi que Jazz en été reprend ses marques pour l'été 2026. Nous allons partager de la musique jazz naturellement et puis aussi autre passion, celle de la littérature, avec pendant quelques semaines, trois semaines exactement, La recherche du temps perdu de Marcel Proust.
1: Longtemps, je me suis couché de bonne heure. Parfois, à peine ma bougie éteinte, mes yeux se fermaient si vite que je n'avais pas le temps de me dire « je m'endors ». Et, une demi-heure après, la pensée qu'il était temps de chercher le sommeil m'éveillait. Je voulais poser le volume que je croyais avoir encore dans les mains et souffler ma lumière. Je n'avais pas cessé, en dormant, de faire des réflexions sur ce que je venais de lire, mais ces réflexions avaient pris un tour un peu particulier. Il me semblait que j'étais moi-même ce dont parlait l'ouvrage. Une église, un quatuor, la rivalité de François Ier et de Charles Quint. Cette croyance survivait pendant quelques secondes à mon réveil. Elle ne choquait pas ma raison, mais pesait comme des écailles sur mes yeux et les empêchait de se rendre compte que le bougeoir n'était pas allumé. Puis elle commençait à me devenir inintelligible, comme après la métempsycose les pensées d'une existence antérieure. Le sujet du livre se détachait de moi. J'étais libre de m'y appliquer ou non. Aussitôt, je recouvrais la vue et j'étais bien étonné de trouver autour de moi une obscurité, douce et reposante pour mes yeux, mais peut-être plus encore pour mon esprit, à qui elle apparaissait comme une chose sans cause, incompréhensible, comme une chose vraiment obscure. Je me demandais quelle heure il pouvait être. J'entendais le sifflement des trains qui, plus ou moins éloignés, comme le chant d'un oiseau dans une forêt, relevant les distances, me décrivait l'étendue de la campagne déserte où le voyageur se hâte vers la station prochaine. Et le petit chemin qu'il suit va être gravé dans son souvenir par l'excitation qu'il doit à des lieux nouveaux, à des actes inaccoutumés, à la causerie récente et aux adieux sous la lampe étrangère qui le suivent encore dans le silence de la nuit, à la douceur prochaine du retour. »

0: Waltz for Debbie, Bill Evans et son trio, je ne sais pas exactement lequel, c'était comme vous l'avez entendu en live pour Jazz en été.
1: J'appuyais tendrement mes joues contre les belles joues de l'oreiller qui, pleines et fraîches, sont comme les joues de notre enfance. Je frottais une allumette pour regarder ma montre. Bientôt minuit, c'est l'instant où le malade qui a été obligé de partir en voyage et a dû coucher dans un hôtel inconnu, réveillé par une crise, se réjouit en apercevant sous la porte une raie de jour. Quel bonheur ! C'est déjà le matin. Dans un moment, les domestiques seront levés, il pourra sonner, on viendra lui porter secours. L'espérance d'être soulagé lui donne du courage pour souffrir. Justement, il a cru entendre des pas. Les pas se rapprochent, puis s'éloignent. Et la raie de jour qui était sous sa porte a disparu. C'est minuit. On vient d'éteindre le gaz. Le dernier domestique est parti. Et il faudra rester toute la nuit à souffrir sans remède.

0: Palazzo avec Charlie Aden, Yann Garbarek, Egberto Gismonti. C'est dans l'album Magico, GECM, en 1980, pour Jazz en été. Et avant d'entendre encore un peu la parole de Marcel Proust.
1: Je me rendormais, et parfois je n'avais plus que de courts réveils d'un instant. Le temps d'entendre les craquements organiques des boiseries, d'ouvrir les yeux pour fixer le kaléidoscope de l'obscurité, de goûter, grâce à une lueur momentanée de conscience, le sommeil où étaient plongés les meubles, la chambre, le tout dont je n'étais qu'une petite partie, et à l'insensibilité duquel je retournais vite m'unir. Ou bien, en dormant, j'avais rejoint sans effort un âge à jamais révolu de ma vie primitive, retrouvé, telle de mes terreurs enfantines comme celle que mon grand-oncle me tira par mes boucles et qu'avait dissipée le jour. Date pour moi d'une ère nouvelle où on les avait coupées. J'avais oublié cet événement pendant mon sommeil. J'en retrouvais le souvenir aussitôt que j'avais réussi à m'éveiller pour échapper aux mains de mon grand-oncle. Mais par mesure de précaution, j'entourais complètement ma tête de mon oreiller avant de retourner dans le monde des rêves.

0: What is going on? C'était Charlie Lloyd, mais pas tout seul, avec Jerry Allen au piano, John Abercrombie à la guitare, Mark Johnson à la contrebasse et Billy Hart à la batterie. C'est un album intitulé Lift Every Voice chez ECM en 2002, avant d'entendre encore un peu Marcel Proust.
1: Quelquefois, comme Ève naquit d'une côte d'Adam, une femme naissait pendant mon sommeil d'une fausse position de ma cuisse. Formé du plaisir que j'étais sur le point de goûter, je m'imaginais que c'était elle qui me l'offrait. Mon corps, qui sentait dans le sien ma propre chaleur, voulait s'y rejoindre. Je m'éveillais. Le reste des humains m'apparaissait comme bien lointain auprès de cette femme que j'avais quittée il y avait quelques moments à peine. Ma joue était chaude encore de son baiser, mon corps courbaturé par le poids de sa taille. Si, comme il arrivait quelquefois, elle avait les traits d'une femme que j'avais connue dans la vie, j'allais me donner tout à ce but, la retrouver, comme ceux qui partent en voyage pour voir de leurs yeux une cité désirée et s'imaginent qu'on peut goûter dans une réalité le charme du songe. Peu à peu, son souvenir s'évanouissait. J'avais oublié la fille de mon rêve.

0: You and You, Julia Hulsman, dans l'album Sooner and Later, ECM 2017. Voilà, Jazz en été s'achève pour cette semaine. Il me reste à remercier Sophie Lefebvre qui lit si bien Marcel Proust, la recherche du temps perdu. Sophie Lefebvre, par qui donc Fréquence 7 collabore à cette émission Jazz en été, émission réalisée par Vincent Guigon, que je ne remercierai jamais assez pour tout ce gentil travail. Ciao, ciao.
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0: 19h à l'écoute de Fréquence 7, voici tout de suite les rediffs de l'été avec Oscillation Atemporelle présentée par Marie.
1: 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Pour ce mois de novembre, aux journées de plus en plus courtes et sombres pour les lève-tard, j'ai choisi de partager avec vous de la gaieté, de l'entrain, du rythme, avec Stravinsky et Mozart à un tempo de scherzo.
2: Alors, on va commencer par cette petite citation de Mozart qui disait « Le plus difficile en musique, c'est le tempo ». Il y a une petite invention qui date du tout début du 19e, qui a tout révolutionné, qui s'appelle le métronome. Avant, il n'y en avait pas. Donc, quand on met le métronome, tic-tac, tic-tac, on va dire, tiens, ma pulsation, elle est à 60. Tic-tac, tic-tac. Elle est à 92, un peu plus rapide. Tic-tac, tic-tac, voilà. Et du coup, avant la création du métronome, ben, y avait pas de possibilité d'interroger la mesure métronomique. Donc, on met des termes qui sont plus suggestifs, subjectifs, en tous les cas, voilà. Alors, il y a toute une terminologie pour les mouvements lents. Alors, on va dire, par exemple, l'argot. L'argot, c'est large. Alors, ça ne veut pas dire que ça nous fait une vitesse très précise, hein. Ça veut dire, c'est large. Après, le compositeur, dans son écriture, il nous invite à comprendre un petit peu, à faire une proposition par rapport à cette idée de quelque chose de large. Donc, il y a l'argot. Si c'est pas trop l'argot, un petit peu moins que l'argot, quand même. Allez, l'arghetto. C'est-à-dire c'est un petit largot, donc on va essayer de faire avancer un petit peu la machine quand même. Hein.
3: Un peu plus rapide.
2: Un petit, oui, enfin, pas trop lent, on va dire plutôt. Voilà, pas trop lent. Lento, ça existe aussi. Hein. Lento, ça existe. Grave, c'est-à-dire solennel, quoi, en quelque sorte. Hein. Grave. Andante, alors andante, ça a toujours été perçu comme quelque chose de lent. Mais non, ça veut dire allant. Andante, c'est allant. Voilà. Donc effectivement, on a pas mal de choses comme ça. Sostenuto, c'est aussi un caractère une bonne indication pour le tempo, c'est soutenu. Donc quelque chose de soutenu, donc sostenuto. Alors après, on peut faire des combinaisons, hein. Andante sostenuto, on peut en trouver plein, des comme ça. On a effectivement des allegro, donc ça veut dire vif. Allegro non tanto, vif mais pas tant que ça. Allegro con fuoco, vif avec du feu. Voilà, on a ça, on a des presto, des prestissimo, on a des prestissimo assai ou allegro assai, c'est-à-dire beaucoup, beaucoup, beaucoup. Voilà, on va le traduire comme ça. Dans la musique instrumentale, avant d'en être à la symphonie ou au concerto, les premières œuvres sur lesquelles on groupait des mouvements, c'était des suites de ballets. Donc on mettait des danses à la suite les unes des autres et ça donnait les premières suites d'orchestre. Mais aussi les suites pour violoncelle de Jean-Sébastien Bach, par exemple. Ce ne sont que des mouvements de danse. Donc il y avait une gavotte, il y avait un menuet, il y avait une courante, il y avait une bourrée, il y avait une sarabande. Et ça, c'est aussi des indications de tempo. Parce que là, c'est directement relié au corps. Le corps, il va pas danser une sarabande comme il va danser un menuet. Et comme il va danser une bourrée, comme il va danser une gavotte. Donc c'est aussi une indication de tempo. Voilà. Par exemple, le menuet va rester comme un mouvement possible des symphonies. C'est souvent le troisième mouvement d'une symphonie de Mozart ou d'une symphonie de Haydn. Et puis à un moment donné, Beethoven va dire « Tiens, je vais enlever le menuet, je vais mettre un petit mouvement espiègle, quelque chose d'assez insaisissable comme ça, mais une plaisanterie. Scherzo. » Voilà. Et scherzare, c'est plaisanter. Donc un scherzo, c'est une petite plaisanterie en quelque sorte. Donc on va mettre un scherzo qui remplace le menuet, le minuetto. Voilà, donc tout ça, c'est notre terminologie. Symphonie, ça vient de sinfonia. Et sinfonia, c'était juste trois mouvements vifs, lents, vifs, qui étaient joués accolés les uns aux autres et qui pouvaient servir pour commencer une suite de ballet, par exemple. Donc la sinfonia va devenir la symphonie, où le vif, lent, vif vont se décomposer en trois mouvements. Un premier mouvement plutôt rapide, plutôt vif, un deuxième mouvement plutôt lent, et un troisième mouvement plutôt vif. Et entre le deuxième et le troisième, on va en rajouter un autre qui sera le menuet ou le scherzo. Voilà, c'est comme ça que nos formes et nos terminologies se définissent. Et puis après, les Allemands sont arrivés, et Schubert écrit ses mouvements en allemand, Schumann aussi, Mahler, Wagner, on se met à écrire vraiment plutôt dans sa langue. Mais c'est très rigolo à observer, parce que au-delà de Andante, Allegro, Presto, Concerto, Symphonie et tout ça, il y a aussi, quand on regarde la musique française, si je regarde Couperin au XVIIIe siècle, ou si je regarde Poulenc ou Ravel, avec tendresse... dans un halo de pédales, nous dit Poulenc, sur des pièces pour piano, par exemple. Donc, il y a beaucoup de choses qui sont suggérées comme ça, avec beaucoup de poésie et beaucoup de couleurs aussi.
1: Et nous écoutons Wolfgang Mozart, une petite musique de nuit, Köchel 525, c'est-à-dire la Serena numéro 13 pour cordes en sol majeur, pour un quintet à cordes, deux violons, un alto, un violoncelle et une contrebasse. Composé par Mozart en 1787, interprété par le Gewandhaus Quartet à 5, avec Frank-Michael Erben, premier violon, Konrad Süsk, deuxième violon, Volker Metz, alto, Jürgen Jacob Thiem, violoncelle, et Stefan Adelman, contrebasse. Les mouvements, premier mouvement Allegro en sol majeur, le deuxième Romance Andante en do majeur, et do mineur, le troisième menuet et trio allegretto en sol majeur, le trio en ré majeur, et le quatrième rondo allegro en sol majeur.

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1: Alors le rythme au démarrage, c'est lié à la prosodie et la voix. C'est-à-dire que quand on parle, il y a un rythme des choses. Donc l'instrument, il va chercher à copier ça. Comme peut-être la musique cherche à imiter la nature. Donc peut-être l'instrument cherche, par le rythme, à copier la prosodie de la voix. Donc l'écriture rythmique, elle est importante. Parce que s'il n'y avait pas de rythme, tout serait absolument statique. Donc le rythme, c'est ce qui nous permet effectivement d'avoir un moteur sur les choses. Donc ça, c'est fondamental. Le rythme et le tempo, c'est deux choses très différentes. Le tempo, c'est la vitesse à laquelle on réalise les choses. Et à l'intérieur du tempo, on va pouvoir bâtir les rythmes. Voilà. Mais il y a des rythmes très distendus, comme si on était en apesanteur. Je pense à des mouvements lents de symphonie de Bruckner, par exemple, où on met du temps à comprendre dans quel tempo on est et comment le compositeur bâtit sa dramaturgie rythmique. Parce qu'on est en apesanteur, on est comme un cosmonaute dans l'espace, tous les gestes sont là, mais avec une lenteur incroyable. Au début, on est déstabilisé par ça. Puis le corps s'habitue et on finit par l'entendre. Et dans l'autre sens, il y a évidemment des choses extrêmement rapides, virtuose, avec des rythmes brillants ou très complexes. Dans les rythmes très complexes, si je parle du Sacre du Printemps de Stravinsky, par exemple, voilà, on est sur une écriture rythmique très très engagée, très très violente, et peut-être même que le rythme est l'élément principal de certaines partitions comme le Sacre du Printemps. En tous les cas, le rythme, c'est le moteur des choses.
0: Et l'écriture du rythme ?
1: Ben, c'est-à-dire que, comme on a créé la barre de mesure, on a été obligé de tout mettre à l'intérieur, donc, de cette barre de mesure pour respecter des équivalences et des cohérences. Donc, c'est un système mathématique, hein, puisqu'on va dire, par exemple, une ronde fait 4 temps. Donc, dans une ronde, il y a 2 blanches. Donc, chaque blanche, elle fait également 2 temps. Donc, dans une blanche, il y a 2 noirs. Donc, dans une ronde, il y aura 4 noirs. Mais dans chaque noir, il y a 2 croches, etc., etc., etc. Donc on est vraiment dans un système mathématique.
0: Voilà, et à ce moment-là, si on divise en 4, on indique au début de la mesure, oui, qu'on va être dans un système qui coupe en 4.
1: Voilà, c'est ça. C'est-à-dire qu'aujourd'hui, traditionnellement, il y a 2 chiffres l'un au-dessus de l'autre sur une portée. Le premier, celui du haut, va nous dire quelle est la division. Par exemple, ça va être marqué 4. 4, 2, je dis n'importe quoi, hein, 4, 2. 4 au-dessus, 2 en dessous. Le 4, ça va être, il y aura 4 unités. Et c'est quelle unité ? C'est le 2 qui nous le précise. C'est une blanche. Le 2, c'est synonyme de la blanche. Donc ça veut dire que dans la mesure, il y a 4 unités de blanche, donc il y a l'équivalent de 4 blanches. 4 blanches ou les équivalents.
0: Donc 4, 4, c'est 4 noirs.
1: À 4, 4, c'est 4 noirs. 4, 8, c'est 4 croches.
0: Et si j'en veux 6, 3 ou 6 ?
1: Alors, ça dépend, parce qu'on peut aussi compresser l'écriture. Mais du coup, on est sur un rapport de pulsation qui a changé, et il y a des notifications spécifiques. Par exemple, faire rentrer 3 notes là où on en faisait rentrer 2, c'est-à-dire que d'avoir pam, pam, pam, pam, pam, on va essayer d'avoir pam, pam, pam, pam, pam, pam, pam, on va mettre nos trois notes, on va mettre une petite accolade au-dessus, puis on va écrire un gentil petit 3 qui voudra dire triolet. Voilà.
0: Et donc en rythme endiablé, nous écoutons Stravinsky, le Sacre du Printemps par le Columbia Symphony Orchestra, dirigé par Igor Stravinsky lui-même et enregistré en janvier 1960 à New York.

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